0: Konnichiwa, bonjour, bienvenue dans ce magazine du dimanche de Radio Japon. Ici Joël Achak.
1: Et ici Marilyn Karam.
0: Aujourd'hui, dans notre émission, nous vous présentons un nouvel épisode de notre série « Pour mieux vivre au Japon » et nous parlons de l'utilisation des services d'ambulance dans l'archipel, les règles à connaître et les coûts associés.
1: Ce programme est enregistré dans des conditions de télétravail. Nous tenons donc à présenter à nos auditeurs et nos auditrices toutes nos excuses pour la gêne occasionnée. Mais restez avec nous. Bonjour Joël, vous avez entendu parler d'Inoue Naoya ?
0: Alors je ne suis pas un expert en boxe, mais on peut difficilement passer à côté d'Inoue Naoya. On le voit dans des publicités, des affiches à la télé. C'est un sportif de stature internationale.
1: Tout à fait. C'est le premier boxeur japonais à avoir fait plusieurs fois la couverture d'un grand magazine de boxe américain. Et au début du mois, il a joué au Tokyo Dome contre Nakatani Junto devant une foule de 55 000 personnes. Certains ont appelé ce match le combat du siècle.
0: À vrai dire, Marilyn, j'ai eu la chance d'aller voir ce combat au Tokyo Dome. L'enjeu était important.
1: Oui, l'objectif était pour lui de conserver son titre de champion incontesté des Supercoqs.
0: On l'a déjà évoqué dans les nouvelles de la NHK, mais Inoue Naoya n'a jamais perdu un seul match depuis le début de sa carrière professionnelle en 2012.
1: Et son adversaire n'avait lui aussi jamais connu l'échec, jusqu'à ce qu'il se heurte à l'indétrônable Inoue Naoya, qui a remporté la victoire au point par décision du jury.
0: Le monstre Inoue Naoya, comme il est parfois surnommé, peut donc ajouter une victoire de plus à son record, qui est maintenant de 33 victoires, dont 27 par KO et absolument zéro défaite. Il est réputé pour sa force de frappe et sa précision redoutable, qui font très vite tomber ses adversaires.
1: Le spectacle est en général très impressionnant. Le premier match que j'ai regardé était celui contre Juan Carlos Payano au World Boxing Super Series en 2018. Et juste au moment où ça allait commencer, je suis allée chercher des pop-corn dans la cuisine. Quand je suis revenue, moins de 2 minutes plus tard, le match était terminé. Il avait mis son adversaire KO en 70 secondes. J'avais du mal à le croire.
0: Oui, ce match est un de ces faits mémorables qui contribuent à alimenter sa légende. Il défendait alors son titre de champion de la WBA dans la catégorie poids coq. Mais tous ces matchs ne sont pas aussi courts. Contre Nakatani Junto, la victoire n'a pas été aussi facile et il s'est bien battu pendant les 12 rounds.
1: Et il a fini par gagner, comme à chaque fois. Au cours de sa carrière, il a tout raflé dans la catégorie mouche, super mouche, coq, puis dans les super coq à partir de 2023. Il a unifié tous les titres, WBA, WBC, WBO et IBF.
0: Ça fait un sacré palmarès. Il contribue ainsi à faire rayonner la boxe japonaise dans le monde.
1: Oui, et il emboîte le pas à d'autres boxeurs japonais qui ont eu des résultats impressionnants, comme Ioka Kazuto, ancien champion dans 4 catégories de poids différentes.
0: Maintenant qu'il est champion incontesté,

0: resté. Quelle est la suite pour lui?
1: Eh bien, il pourrait peut-être passer dans la catégorie de poids supérieur, les poids plumes, entre 122 et 126 livres, c'est-à-dire 55,338 à 57,152 kg, où il aurait des chances de s'imposer à nouveau. Mais il a déjà 33 ans et la plupart des boxeurs prennent leur retraite autour de 35 ans.
0: Ce seraient donc les dernières années de règne d'Inoue Naoya avant sa retraite sportive.
1: Mais d'ici là, il pourrait bien nous surprendre.
0: On dirait en tout cas qu'il fait apprécier la boxe au-delà des sphères des fans habituels, puisqu'il est rare que des matchs de boxe aient lieu au Tokyo Dome, n'est-ce pas?
1: Oui, c'est un des rares boxeurs qui remplissent ce gigantesque stade, et ce déjà à deux reprises. Avant lui, Mike Tyson l'a fait en 1988 et 1990.
0: Eh bien, merci Marilène de nous avoir présenté cette star incontournable de la boxe japonaise. On continue notre émission avec une pause musicale et le titre Ae Subeki Mirai e, en français, Vers un avenir à aimer par Exile.

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1: Aujourd'hui, nous nous retrouvons pour un nouvel épisode de notre série « Pour mieux vivre au Japon ».
0: Dans cette série, nous discutons de la vie dans l'archipel et nous fournissons des informations et des conseils pour y résider ou visiter le pays en toute sécurité.
1: Joël, nous parlons dans cette émission des services d'ambulance.
0: Oui, Marilène, faire appel au secours quand on est dans un pays dans lequel on ne maîtrise pas la langue peut être un défi, voire dissuader dans certains cas. Est-ce que vous avez déjà eu ce genre d'expérience ?
1: J'ai suivi une séance de formation destinée aux étrangers pour appeler les secours, mais je n'ai jamais eu besoin de le faire. Et vous, Joël ?
0: Ça m'est arrivé une fois, oui. J'ai préféré me rendre par moi-même à l'hôpital, malgré la douleur d'une fracture au dos, parce que je m'inquiétais de ne pas me faire comprendre au téléphone par les secouristes.
1: Mais récemment, au Japon, des mesures ont été mises en place pour éviter ce genre de situation, n'est-ce pas ?
0: C'est exact. Avec l'augmentation du nombre d'étrangers résidant au Japon et des touristes, des efforts sont faits pour faciliter la prise en charge dans les situations d'urgence. Un service d'interprétation simultané par des entreprises privées peut notamment être proposé. Et à leur arrivée sur place, les secouristes peuvent aussi contacter un centre d'interprétation pour faciliter la communication avec la personne blessée ou malade.
1: Et ce type de service est-il répandu ?
0: Eh bien, selon l'Agence de gestion des incendies et des catastrophes, plus de 90% des 700 brigades de pompiers du Japon ont mis cette mesure en place. L'assistance est disponible en anglais, en chinois et en coréen. Il arrive aussi que d'autres langues soient disponibles. En plus de cela, plus de 90% des services de pompiers ont équipé les secouristes de tablettes munies d'applications de traduction multilingue pour faciliter la communication avec les blessés.
1: Ce type de mesure devrait considérablement faciliter les choses, mais il est quand même recommandé de savoir comment les services d'ambulance fonctionnent au Japon. C'est ce que nous allons décrire aujourd'hui, en commençant par le numéro à retenir, le 119.
0: Oui, c'est le 119 qu'il faut composer sur son téléphone en cas d'urgence. On est alors mis en relation avec un opérateur de la caserne de pompiers locale. L'opérateur pose une série de questions nécessaires à l'envoi d'une ambulance et il faut répondre à chacune d'entre elles.
1: Même si ça ressemble sensiblement à ce qui existe dans d'autres pays, voici quand même ce à quoi il faut s'attendre. Tout d'abord, on vous demandera s'il s'agit d'un incendie ou d'une urgence médicale.
0: Puis, on vous demandera votre adresse. Donc, si vous ne connaissez pas votre emplacement exact, donnez des informations sur le nom d'un site que vous pouvez identifier, un bâtiment à proximité ou tout autre point de repère comme un carrefour.
1: L'opérateur vous demandera ensuite qui est malade, quand les symptômes ont commencé, ainsi que le nom et l'âge de la personne.
0: Il vous demandera également votre numéro de téléphone, sur lequel vous pouvez être joint immédiatement. Au cours de cette conversation, si l'opérateur estime que la situation est très urgente, une ambulance sera envoyée avant que toutes les questions aient été posées. Restez calme et prenez le temps de fournir autant d'informations que possible.
1: On peut aussi se faire demander de prodiguer les premiers soins au patient avant l'arrivée de l'ambulance. Dans ce cas, il faut suivre calmement les instructions.
0: Il est recommandé aussi de préparer les premières nécessités du patient si possible, comme la carte d'assurance maladie, de l'argent liquide, des chaussures, les médicaments habituels et des notes sur les antécédents médicaux du patient, ses médecins traitants et ses traitements en cours. Et s'il s'agit d'un bébé ou d'un nourrisson, il est également conseillé d'emporter le carnet de santé, des couches et des biberons.
1: À quel frais faut-il s'attendre en appelant une ambulance ? C'est cher ?
0: Au Japon, les services d'ambulance sont quasiment gratuits, même pour les touristes. Mais le recours aux ambulances pour des problèmes qui ne nécessitent pas d'urgence est devenu un véritable problème social dans le pays. Certaines personnes appellent une ambulance pour des affections mineures, comme des coupures, des piqûres d'insectes ou des coups de soleil. Et dans ce genre de cas, des localités ont lancé des initiatives visant à inciter les grands hôpitaux à facturer les patients pour les transports non urgents.
1: Mais quels sont les symptômes qui nécessitent l'appel d'une ambulance et qui sont considérés comme une urgence ?
0: Eh bien, vous pouvez trouver une liste dans le guide des services ambulanciers de l'Agence de gestion des incendies et des catastrophes, la Fire and Disaster Management Agency en anglais. Mais il s'agit notamment des vertiges soudains, si violents que vous ne pouvez pas vous tenir debout sans soutien, des difficultés à bouger ou un engourdissement d'un côté du visage ou une difficulté à parler clairement. Évidemment, il faut aussi appeler si on crache du sang, perd conscience en cas de blessure avec hémorragie importante, brûlures étendues ou quand on s'étouffe avec un objet.
1: Ou en cas d'implication dans un accident de la route ou un accident nautique.
0: Exact. Et si vous n'êtes pas certain que votre état soit suffisamment urgent pour appeler une ambulance, vous pouvez toujours composer le 719, le 7119, pour joindre le centre de conseil d'urgence le plus proche géré par le département. Ce sont des professionnels de la santé qui pourront vous indiquer si la situation justifie l'appel d'une ambulance et ils peuvent aussi vous aider à trouver l'hôpital le plus adapté à vos besoins. Il faut toutefois noter que certaines collectivités locales n'utilisent pas ce numéro et communiquent d'autres numéros pour des services équivalents.
1: Enfin, parlons du système d'utilisation de la carte d'assurance maladie My Number lors des transports d'urgence, mis en place en octobre 2025.
0: Alors le répartiteur qui reçoit l'appel au 119 demandera de préparer la carte d'assurance maladie My Number qui a été lancée en 2021 pour centraliser les informations des patients et dont nous avons parlé précédemment dans l'émission. À leur arrivée sur les lieux, les ambulanciers peuvent scanner la carte avec le consentement du patient en principe et ils pourront consulter ses informations médicales comme ses antécédents, les médicaments qu'il prend, les hôpitaux qu'il fréquente et les résultats des examens de santé.
1: Pour les ambulanciers qui transportent les patients, ce sont des informations cruciales.
0: Oui, et ce n'est pas facile de les obtenir auprès d'un patient qui souffre ou qui a des difficultés à respirer, les membres de la famille pouvant aussi être désemparés. Donc, l'un des objectifs de l'utilisation de la carte d'assurance maladie My Number lors d'un transport d'urgence est de surmonter ces problèmes et de permettre un transport rapide et approprié des patients.
1: Eh bien, merci Joël pour ces informations. Pour en savoir plus, chères auditrices et auditeurs, vous pouvez aussi vous rendre sur notre site internet ou notre application mobile dans le portail multilingue sur la vie et la sécurité au Japon.
0: Ce portail est facilement accessible en cliquant sur le bandeau en tête de page des actualités.
1: Prenez soin de vous et surtout n'hésitez pas à nous contacter via la rubrique Écrivez-nous sur la page web de notre programme, le magazine de Radio Japon, si vous avez des questions ou si vous désirez en savoir plus sur certains aspects de la vie dans l'archipel.
0: Et nous reviendrons bientôt pour un nouvel épisode de Pour mieux vivre au Japon.
1: Avant de nous quitter, voici la chanson Nando Demo en français, autant de fois qu'il le faudra, par Dreams Come True.

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Nous vous présentons aujourd'hui trois nouvelles vidéos avec sous-titres en français récemment publiées sur notre site. La saison du Yuka Midori a commencé dans un temple bouddhiste de Kyoto. Ce terme décrit le reflet de la verdure environnante du temple d'Issoin sur son parquet noir brillant. Les jours de pluie, les visiteurs peuvent apprécier le contraste entre l'atmosphère paisible du temple et les couleurs éclatantes de la nature. Admirez un aperçu de ce magnifique phénomène dans l'une de nos vidéos. Le personnage Kyle le Dauphin, un chatbot japonais qui répond aux questions dans des logiciels de traitement de texte, fait son grand retour après 19 ans d'absence. Discrètement disparu en 2007, il revient avec la technologie de l'intelligence artificielle à la demande populaire des utilisateurs. Apprenez-en plus sur Kyle. Et puis, l'une de nos vidéos vous présente la tendance des logements compacts, de plus en plus populaires auprès des jeunes au Japon. Ces mini-studios d'une dizaine de mètres carrés offrent une alternative face à l'augmentation des loyers, en particulier à Tokyo, où de nombreux jeunes préfèrent sacrifier l'espace pour l'emplacement. Pour en savoir plus et pour trouver ces vidéos, visitez notre site web à l'adresse nhk.jp/french. Dans la page des actualités, descendez simplement jusqu'à la rubrique « Programmes spéciaux ». Bon visionnage !

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Bonjour à toutes et à tous, vous écoutez le service en langue française de NHK World Japan, ici Joël Achac. Sur notre site en français, nous vous proposons chaque jour de nouveaux articles sur les dernières actualités. Pour ce bulletin d'information hebdomadaire, nous avons sélectionné les principales nouvelles publiées entre le mardi 12 et le lundi 18 mai. Tout d'abord, voici un article publié le 12 mai. La ministre japonaise des Finances, Katayama Satsuki, et son homologue américain en visite au Japon ont confirmé leur intention de maintenir une étroite coordination en matière de politique de change. Madame Katayama a rencontré le secrétaire au Trésor américain, Scott Bessent, le 12 mai à Tokyo. Monsieur Bessent a profité de sa visite pour discuter avec les dirigeants japonais en amont du sommet sino-américain qui a eu lieu à Pékin. Fin avril, les autorités japonaises sont intervenues sur le marché des changes pour enrayer la chute du yen face au dollar sur fond de conflit avec l'Iran. Voici maintenant un article publié le 13 mai. Calbee, l'un des principaux fabricants japonais de collations, a annoncé qu'il allait temporairement remplacer les emballages de certains de ses produits phares par des versions en noir et blanc. L'entreprise invoque des perturbations dans l'approvisionnement en matériaux liés à la situation au Moyen-Orient. La société a annoncé le 12 mai que les emballages de 14 produits, dont ses articles phares Potato Chips et Kappa Ebisen, passerait au monochrome à partir du 25 mai. Les paquets de chips portent la mention « emballage permettant d'économiser les matériaux dérivés du pétrole ». Calbee explique que ce changement est dû à l'instabilité de l'approvisionnement en encre, d'imprimerie et en autres matériaux dans le contexte des tensions au Moyen-Orient. L'entreprise espère garantir un approvisionnement stable de ses produits en simplifiant leurs emballages. Elle a déclaré qu'elle continuerait à réagir de manière flexible et rapide aux changements de son environnement opérationnel, y compris aux risques géopolitiques. Préalablement à cette annonce, des responsables de l'entreprise se sont rendus au ministère de l'Agriculture pour expliquer cette décision. Le ministère leur aurait indiqué qu'il répondrait aux demandes de consultation concernant l'approvisionnement en produits pétroliers en collaboration avec les services gouvernementaux chargés des entreprises du secteur agroalimentaire. Poursuivons avec un article publié le 14 mai. Une nouvelle thérapie offre un espoir aux patients atteints de la maladie de Parkinson au Japon. Ils pourront bientôt bénéficier, grâce à l'assurance maladie publique du pays, du premier traitement au monde utilisant des cellules cultivées en laboratoire. Amchepri est produit par le laboratoire pharmaceutique japonais Sumitomo Pharma. Il utilise du tissu neuronal dérivé de cellules souches pluripotentes induites, ou cellules IPS. Cette thérapie vise à restaurer la fonction motrice chez les personnes atteintes de la maladie de Parkinson. 7 patients ont participé à des essais cliniques et certains ont présenté des améliorations de leur capacité motrice. Les autorités sanitaires ont décidé de prendre en charge l'Amchepri par l'assurance maladie publique. Le coût d'un traitement a été fixé à environ 55,3 millions de yens, soit 350 000 dollars. Le fardeau pesant sur les patients sera fortement allégé grâce à un système plafonnant les dépenses médicales mensuelles à leur charge. Sumitomo Pharma prévoit que le traitement débutera cet automne. L'entreprise estime qu'environ 130 patients par an seront traités d'ici l'exercice 2035. 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Et voici maintenant la deuxième partie de notre bulletin d'information hebdomadaire, en commençant par un article publié le 15 mai. L'Agence nationale de police japonaise indique que plus de 2000 contraventions ont été dressées pour conduite imprudente à bicyclette au cours du premier mois suivant l'entrée en vigueur des nouvelles règles de circulation à vélo dans le pays. Ces contraventions dites bleues s'appliquent aux personnes âgées de 16 ans ou plus. Elles sont dressées pour 113 types d'infractions au code de la route à vélo dans le cadre du nouveau système mis en place le 1er avril.
En principe, la police se contentera de donner des conseils ou un avertissement au premier contrevenant. Les récidivistes ou ceux qui ne tiennent pas compte de l'avertissement s'exposent à des amendes. L'agence a précisé que 2147 contraventions avaient été dressées à travers le Japon au mois d'avril. Par catégorie, le non-respect des lignes d'arrêt, malgré les avertissements de la police, a représenté le plus grand nombre de contraventions avec 846 cas. L'utilisation d'un téléphone portable à vélo arrive en deuxième position avec 713 cas, suivi par le non-respect des feux de signalisation avec 298 cas. Voici maintenant un article publié le 16 mai. Le président des États-Unis, Donald Trump, a fait part à la première ministre japonaise, Takaichi Sanae, des résultats de son récent sommet avec le président chinois Xi Jinping. Ils se sont entretenus peu après son départ de Pékin. Monsieur Trump a appelé Madame Takaichi depuis l'avion présidentiel Air Force One le 15 au soir. La conversation a duré une quinzaine de minutes. Selon le ministère japonais des Affaires étrangères, ils ont abordé diverses questions liées à la Chine, notamment la sécurité économique, et ont convenu de maintenir une communication étroite concernant l'évolution de la situation dans la région Indo-Pacifique. Le ministère précise qu'ils ont également abordé la question de l'Iran. Madame Takaichi a réitéré la position fondamentale du Japon, selon laquelle la situation doit être désamorcée dès que possible. Et pour terminer, voici un article publié le 18 mai. La police japonaise a arrêté un couple âgé d'une vingtaine d'années en lien avec une attaque mortelle contre une famille dans un département au nord de Tokyo. Le nombre de personnes arrêtées s'élève désormais à 6. Les enquêteurs pensent qu'au moins une autre personne a donné des instructions aux suspects. Le 14 mai, plusieurs individus ont fait irruption dans une maison de la ville de Kaminokawa, dans le département de Tochigi. Une femme de 69 ans a été poignardée à mort. Ses deux fils adultes ont été blessés à leur retour du travail à la ferme. La police a arrêté le 17 mai Takemae Miyu, 25 ans, soupçonnée de vol et de meurtre. Elle est originaire du département de Kanagawa, près de Tokyo. Son mari a été arrêté plus tôt dans la journée à l'aéroport Haneda de Tokyo. Takemae Kaito, âgé de 28 ans, s'apprêtait à voyager à l'étranger. La police soupçonne un groupe criminel anonyme et itinérant d'être impliqué dans cette affaire. Les autorités appellent ces groupes Tokuryu. Ces organisations utilisent les réseaux sociaux pour recruter des agresseurs. 4 lycéens de 16 ans, originaires du département de Kanagawa, ont été arrêtés, soupçonnés de vol et de meurtre. Ils seraient les auteurs présumés des agressions. Voilà qui met fin à notre bulletin d'information hebdomadaire dans lequel nous vous avons présenté les principales nouvelles publiées sur le site du service français de NHK World Japan entre le mardi 12 et le lundi 18 mai. 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Restez avec nous sur les ondes de NHK World Japan.